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1: Je voudrais déjà remercier les organisateurs, l'université, mais aussi les Mapuche, la CAM, etc. Toutes les personnes qui ont participé à l'organisation de cette mission.
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1: Et je voudrais remercier les Mapuche pour lutter pour leur terre.
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1: Parce que, en définitive, la question de la terre par l'accaparement des terres par des transnationales touche l'ensemble des peuples.
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1: Donc on m'a demandé de me focaliser sur France Fanon, décoloniser les territoires.
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1: Donc poser la question de la décolonialité construite à partir des termes modernité et colonisation dans le contexte de la mondialisation suscite le sentiment d'être confronté à la fois au paradoxe et à l'ironie. La mondialisation étend ses tentacules dominatrices et étouffantes sur l'ensemble du monde, elle étrangle les peuples tout en les maintenant dans une précarité de plus en plus grande, elle creuse les inégalités entre dominants et dominés, elle réduit les libertés privées et publiques pour mieux satisfaire ses objectifs, elle criminalise, elle contrôle les esprits, les sommant de se référer à une pensée unique, peaufinée par la plupart des médias.
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1: L'organisation capitaliste fondée sur la croyance d'une hiérarchisation des races et des cultures et sur l'idée que la civilisation européenne est supérieure à toute autre, favorise la permanence de la colonialité dans les rapports sociaux, les relations internationales, les institutions et les esprits.
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